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1: C'est une histoire assez malheureuse entre lui et elle. 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
1: Pour ne pas vous ramener trop brusquement du rêve vers la réalité, je vous propose un petit détour du côté de notre pays d'origine à tous, le pays de l'enfance. C'est un pays dans lequel je vais assez souvent en pèlerinage, et si certaines choses me sont restées familières, d'autres, malheureusement, commencent à m'échapper, et j'ai parfois du mal à suivre mon petit guide qui s'appelle Anthony.

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1: Pour avoir si souvent dormi avec ma solitude, je m'en suis fait presque.

0: είναι 1:30.
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